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1: ¡Ay, ay, ay!
2: Buenas tardes, profe, buenas tardes.
1: Buenas tardes.
2: Espero que estés teniendo una excelente tarde.
1: Gracias.
2: Con esa rolita se antojaron unas frías.
1: Ven
2: unas heladas, unas muertas.
1: Ven nomás, una de estas.
2: Ahí de este saludito a toda la radio escuchas. 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